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1: Ne Nina Simone's version des Jacques Brel-Songs. Chansons, ne me quitte pas. In unserer französischen Ecke im ARD Musikclub Soul hat uns Manuela gerade ins Studio geschrieben, wir brauchen mal was Tanzbares.